0: Ça va?
1: Vous pouvez recueillir les inscriptions sur la grande scène. Recueillir les vocalises des artistes.
2: Oh. Oui, c'est normal.

Oui, le sang. La parole doit aboutir au sang. C'est un vieux truc. C'est un vieil. Une vieille hantise, on dirait. La parole s'achève en chant. Le ciel dans la littérature pieuse, c'est un opéra. C'est pas c'est un opéra. Les gens chantent, il y a l'apothéose, il y a des défilés, il y a des processions, il y a des chants, il y a des chœurs.

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0: Dépêchez-vous de descendre.
1: Est-ce qu'il n'y a pas une espèce de joie de parler, quoi. On chante parce qu'on a envie de parler. Le bonheur de parler, c'est un chant. Tu comprends, il y a un bonheur de parler. D'un coup, on s'aperçoit que parler, ça peut dire des choses et que d'y mettre des intonations, ça va encore dire avec les mêmes mots encore plus de choses. Et puis, on s'enivre de ce pouvoir, de cette capacité qu'on a en parlant. Non ?

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1: à la voix du chanteur, comme un supporter d'une équipe de foot participe à l'agilité, à l'adresse d'un Platini, d'un trésor.
0: Mon esprit,
1: l'utilisation d'un instrument que tout le monde aimerait tant qu'à voir quelqu'un qui le fait à notre place, autant qu'il le fasse bien, non ? Comme on est content d'avoir un champion qui réussit. Je ne sais pas, j'ai pas étudié assez la question. C'est que le théâtre, c'est la hantise de l'écrivain de théâtre, c'est que ça n'a, il n'y a pas de temps mort. Il n'y a pas de trou, il n'y a pas de bide. Il faut pas qu'il y ait de ventre mou, il faut que ça marche toujours. Et je me demande si dans l'opéra, c'est le même impératif. Ça m'étonnerait que ce soit le même impératif. C'est plutôt l'art de s'attarder, avec grâce, avec toutes sortes d'agilité, d'exubérance, de gratuité, plutôt une célébration du temps immobile en quelque sorte. S'y attarder.
2: Tu fais pas
1: le temps de chanter.

0: il y manquait quelque chose à mettre en scène des pièces de théâtre. Il y manquait quelque chose, et ce quelque chose qui lui manquait, il pensait qu'il le trouverait en mettant en scène des opéras. Il y avait une espèce de...
1: Langue rocheuse, peau pâte à modeler, oreille nénuphar, yeux perdus dans une eau de cheveux bouclés, de vagues où rame patauge mes mains. Un homme de chien ou un chien d'homme, c'est chiasmatique.
0: Alors l'opéra remplit tout, alors que le théâtre ne remplit peut-être pas tout.

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0: Un peu de lumière devant sur le plateau.
1: Oui, non, ne coupez pas le plateau pour l'instant.

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